rapport à tout ça. J'ai interprété au coco Jeannette, j'ai pas cherché à rentrer dans l'immédiat, déjà parce que voilà, on parle de ça, mais j'ai essayé, voilà, de...